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0: Un chat ne vous aidera jamais à faire la vaisselle ou un brin de ménage, bien au contraire. Un chien non plus, d'ailleurs.
1: 30 millions de feignants, rien qu'en France. Ça fait réfléchir.

Nous gagnerions peut-être à savoir où nous allons et à quelle vitesse. La Terre tourne à la vitesse d'un demi kilomètre seconde. La Terre tourne autour du Soleil à la vitesse de 30 km seconde. Le Soleil tourne autour du centre de la Voie lactée à la vitesse de 300 km seconde. La Voie lactée se déplace dans la direction de

0: Bien, penchons-nous un instant sur l'intérêt réel des poupées russes. Le principe en est simple, une poupée dans une poupée, elle-même dans une poupée qui est dans une autre poupée, qui est sans aucun doute dans une énième...
1: Quand vous voyez l'objet, vous n'avez devant les yeux qu'une simple poupée, de forme haricotière, au dessin souvent maladroit, il faut bien le dire. Que vous est-il donné à faire de cette chose ? L'ouvrir ? Et que se passe-t-il alors ?
0: Vous avez une poupée dans une poupée, elle-même dans une autre poupée, etc. Et normalement, ce n'est même pas une surprise, puisque les poupées russes sont connues de tous et de toutes pour cette faculté gigogne.
1: Quand vous avez ouvert toutes ces poupées, il ne vous reste plus qu'à les remettre les unes dans les autres. Se pose alors cruellement la question de l'intérêt réel de ce petit objet.

0: Un garçon aux cheveux longs, une fille en pantalon ne font plus se retourner personne depuis bien longtemps. Même un caniche en manteau léopard vous laisserait indifférent.
1: Bah alors qu'est-ce qu'il vous faut ? Une grenouille en string ?

0: peut-on apprivoiser une framboise ?
1: Je sais pas ce que c'est drôle. Bien sûr que oui. D'ailleurs, la framboise est tellement docile que c'est un bien piètre défi. Essayez plutôt d'apprivoiser une mûre sauvage.
0: Fabriquer un fouet de 1 cm de long et un tabouret de 7 mm de haut devrait déjà vous occuper pendant un moment.

Gisèle a les ongles translucides. Dans les petits miroirs de ses 10 doigts apparaissent de temps à autre les têtes des personnes aimées. Un jour, son grand-père, sa grand-mère et leurs 8 enfants, vivants, souriants, gentils comme des miniatures. On veut se laver les mains, tout disparaît. Les morts sont comme les chats, ils ont peur de l'eau. Gisèle s'amuse beaucoup avec ses ongles. Un matin, elle a vu Victor Hugo sur son pouce qui déclamait quelque chose, mais le son ne parvenait pas. Elle prétend maintenant que Victor Hugo la demande en mariage et refuse tous les prétendants. Gisèle, regardez bien l'ongle de votre petit doigt. Demain matin, vous y verrez mon visage.

0: Alors Pascal, comment prouver que les sirènes existent ?
1: Eh bien c'est très simple. Prenez un héros, jeune, musclé et barbu, entourez-le de joyeux compagnons, mettez-les dans un grand bateau à voile de type antique et envoyez-les en mer Égée avec pour mission de traquer la sirène.
0: S'il vous ramène une autre riz, un phoque ou quelques lamantins, on ne pourra pas prouver que les sirènes existent, mais on pourra aisément prouver que vous avez bien mal choisi votre héros et ses joyeux compagnons.
1: La même expérience peut s'appliquer à la recherche de la pieuvre géante ou même éventuellement du hollandais volant, enfin, ce que vous

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0: Un chat ne vous aidera jamais à faire la vaisselle ou un brin de ménage, bien au contraire. Un chien non plus, d'ailleurs.
1: 30 millions de feignants, rien qu'en France. Ça fait réfléchir.

Nous gagnerions peut-être à savoir où nous allons et à quelle vitesse. La Terre tourne à la vitesse d'un demi kilomètre seconde. La Terre tourne autour du Soleil à la vitesse de 30 km seconde. Le Soleil tourne autour du centre de la Voie lactée à la vitesse de 300 km seconde. La Voie lactée se déplace dans la direction de...

0: Bien, penchons-nous un instant sur l'intérêt réel des poupées russes. Le principe en est simple, une poupée dans une poupée, elle-même dans une poupée qui est dans une autre poupée, qui est sans aucun doute dans une énième...
1: Quand vous voyez l'objet, vous n'avez devant les yeux qu'une simple poupée, de forme haricotière, au dessin souvent maladroit, il faut bien le dire. Que vous est-il donné à faire de cette chose ? L'ouvrir ! Et que se passe-t-il alors ?
0: Vous avez une poupée dans une poupée, elle-même dans une autre poupée, etc. Et normalement, ce n'est même pas une surprise, puisque les poupées russes sont connues de tous et de toutes pour cette faculté gigogne.
1: Quand vous avez ouvert toutes ces poupées, il ne vous reste plus qu'à les remettre les unes dans les autres. Se pose alors cruellement la question de l'intérêt réel de ce petit objet.

0: Un garçon aux cheveux longs, une fille en pantalon ne font plus se retourner personne depuis bien longtemps. Même un caniche en manteau léopard vous laisserait indifférent.
1: Bah alors qu'est-ce qu'il vous faut ? Une grenouille en string ?